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2: Quand j'étais petit, j'étais naïf, j'étais gentil. Et chaque dimanche à mes sorties, j'interrogeais ma mère. Je posais constamment, et des pourquoi et des comment. À quoi que ça sert ce si moment, et ça pourquoi que c'est faire. Pourquoi donc papa a de la moustache et puis pas. Et pourquoi que grand-mère en a presque autant que grand-père. Quelle chose singulière, c'est des drôles d'affaires. 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Dites-moi, c'est curieux, pourquoi les éléphants ont une queue derrière et une autre devant. Dites-moi, ma mère, laquelle qui leur sert pour montrer qu'ils sont contents. Quand je dis 18 ans, j'étais encore un grand enfant et je demandais souvent des renseignements à ma mère. J'y disais pourquoi quand deux amoureux on revoit souvent, ils en reviennent trois. Comment donc ils opèrent? 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Pourquoi? 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Pourquoi mes yeux se portent malgré moi sur ses seins? Dites-moi, ma mère, la clé du mystère, ou faites-moi un petit dessin. Quand je partis soldat, j'étais encore un peu bêta, et tous les soirs après le ratage, j'écrivais à ma mère. Pourquoi le matin, est-ce que j'entends dire aux copains qu'ils ont tous un gros petit pain pour notre cantinière? Pourquoi le lieutenant, aux grandes manœuvres constamment, dit-il qu'il faut absolument protéger nos derrières? Pourquoi l'ordinaire, l'année tout entière, c'est des pommes de terre et des repommes de terre tout le temps? 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Pourquoi tout le temps le major nous fout dehors? 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

Un grand bonjour à vous tous, chers amis auditeurs. Au tout premier verset du livre de la Genèse, nous lisons « Au commencement, Dieu créa ». Ce passage semble ne mentionner qu'une seule personne, car le mot « Dieu » y est au singulier alors qu'il s'agit d'un mot plural, traduit de l'hébreu « Elohim », dont la terminaison « im » indique le pluriel. Par conséquent, ce mot aurait dû être traduit par « la famille créatrice, toute puissante », ou encore par « le royaume de Dieu ». Elohim ne signifie pas « un Dieu », pas davantage « plusieurs dieux », mais son sens est collectif, comme le mot « famille ». Nous retrouvons ce même sens collectif dans le mot « église ». Le Christ a bâti son Église, une seule Église, mais qui est composée de nombreux membres. Les Écritures confirment qu'il n'y a que deux membres dans la famille divine. Le Très-Haut, qui deviendra plus tard le Père, et l'Éternel, Yahvé, qui deviendra son Fils, comme le confirme le livre des Psaumes, où les verbes sont au temps futur. Lui, il m'invoquera. Tu es mon Père, mon Dieu et le rocher de mon salut. Et moi, je ferai de lui le premier-né, le plus élevé des rois de la terre. Il est évident que dans la première partie de ce passage, il s'agit du Christ, qui, selon l'épître de Paul aux Colossiens, devint le premier-né d'entre les morts, c'est-à-dire le premier à être ressuscité à la vie éternelle. Il deviendra le plus élevé des rois de la terre lors de son retour en tant que roi des rois et seigneur des seigneurs. Le Très-Haut est Dieu. L'Éternel aussi est Dieu. Pour le moment, ils sont les deux seuls êtres de la famille divine. À l'époque de l'Ancien Testament, la plupart des gens ne connaissaient pas le Très-Haut, bien qu'il soit mentionné à plusieurs reprises dans les Écritures. Rappelez-vous qu'une des raisons de la venue de Jésus-Christ sur terre était de faire connaître le Père. L'apôtre Jean écrit « Personne n'a jamais vu Dieu. Le Fils unique qui est dans le sein du Père est celui qui l'a fait connaître. » Selon le texte original, il est celui qui l'a révélé. Or, on révèle ce qui est inconnu ou tenu secret. Jésus dit à ses disciples « Si vous me connaissiez, vous connaîtriez aussi mon Père, et dès maintenant, vous le connaissez et vous l'avez vu. » L'expression « dès maintenant » exprime bien l'idée de découverte.

0: Si le Dieu qui s'est montré à Abraham, à Moïse, qui a parlé au peuple d'Israël du haut de la montagne du Sinaï, avait été le Très-Haut, Jésus n'aurait pas eu à le révéler. Jean confirme ce que je vous explique en écrivant « Personne n'a jamais vu Dieu ». Le nom du Très-Haut est mentionné pour la première fois dans le livre de la Genèse, où nous lisons que Melchisédek était sacrificateur du Dieu Très-Haut. David était un des rares privilégiés à savoir qui est le Très-Haut, ainsi que Daniel, car il en parla au roi Nebuchadnezzar dans le 4e chapitre de son livre. Les deux personnages de la famille divine décidèrent de créer l'homme et la femme. L'homme fut formé de la poussière et ne reçut pas la vie éternelle. Il n'y avait rien d'immortel en lui, c'est ce que l'Éternel expliqua à Adam. C'est à la sueur de ton front que tu mangeras du pain, jusqu'à ce que tu retournes dans la terre d'où tu as été pris, car tu es poussière et tu retourneras dans la poussière. La création physique a connu son achèvement dans le premier chapitre de la Bible. Mais le but même de cette création physique n'est pas encore atteint pour autant, car avec le premier couple a commencé le grand processus qui doit aboutir à la création spirituelle de l'homme. Le but de Dieu étant d'élargir sa famille avec des enfants spirituels. Si l'homme physique persévère dans la grâce et la connaissance, il croîtra vers la perfection et sera transformé lors d'une résurrection en être spirituel. L'homme qui aura été engendré de Dieu naîtra dans la famille divine. Que l'homme puisse devenir un Dieu est une affirmation qui choque. Et cependant, lisons ce que le Christ déclare aux Juifs. Jésus leur répondit, « N'est-il pas écrit dans votre loi ? J'ai dit, vous êtes des dieux. S'il a appelé Dieu ceux à qui la parole de Dieu a été adressée, et si l'Écriture ne peut être anéantie, celui que le Père a sanctifié et envoyé dans le monde, vous lui dites, tu blasphèmes. Et cela, parce que j'ai dit, je suis le Fils de Dieu. » Cette expression, vous êtes des dieux, nous ramène au mot Elohim du premier chapitre de la Genèse. Ce qui mit les Juifs en colère au point de vouloir le lapider, n'était pas le fait de considérer Dieu comme un père, ni même l'expression « vous êtes des dieux », mais c'est ce que Jésus avait dit avant cela, « moi et le Père, nous sommes un ». Considérer l'Éternel comme un père était chose courante. Lisons comment le peuple d'Israël considérait Yahvé. « C'est toi, Éternel, qui est notre Père, qui, dès l'éternité, t'appelle notre Sauveur. » Il poursuit, « Cependant, Éternel, tu es notre Père. Nous sommes l'argile, et c'est toi qui nous as formés. Nous sommes l'ouvrage de tes mains. » Par contre, l'Éternel précise ce qu'il représente pour le peuple. « Car je suis un Père pour Israël. » Remarquez ce que Yahvé affirme. « Je suis un père. » Il ne dit pas « je suis le père ». Parfois, tout en sachant très bien que ce n'est pas la réalité, nous considérons une personne âgée comme un père ou une mère parce qu'elle nous conseille et prend souci de nous. De nos jours, les gens sont encore prêts à crier au blasphème lorsque quelqu'un avoue croire aux paroles que Jésus a prononcées avant son arrestation. Père Saint, garde en ton nom ceux que tu m'as donnés, afin qu'ils soient un comme nous, afin que tous soient un comme toi, Père, tu es en moi et comme je suis en toi, afin qu'eux aussi soient un en nous, afin qu'ils soient un comme nous sommes un. » Dans le premier chapitre de son évangile, l'apôtre Jean déclare que Jésus, la parole, est Dieu. C'est lui l'Éternel de l'Ancien Testament. C'est la raison pour laquelle il dut abandonner sa divinité pour vivre et mourir comme un simple homme. Ce même Jésus avait dit aux Juifs être celui qui s'était présenté à Moïse lors de l'épisode du buisson ardent sous le nom de « Je suis », les informant ainsi qu'une des deux personnes de la famille divine était devenue un être humain, sujet à la mort, soumis à toutes les tentations. Cette réalité était inacceptable pour eux qui attendaient le Messie. Voilà pourquoi ils ne supportèrent pas qu'il se déclare fils de Dieu. Dans le monde chrétien moderne, c'est impensable que des êtres humains deviennent des dieux. À l'époque du Christ, le fait qu'un dieu devienne un homme dépassait l'entendement des gens. Aujourd'hui, on trouve la même incrédulité à l'idée qu'un homme puisse devenir un dieu. Jésus, notre Messie, a été le seul être humain engendré par le Père, le Très-Haut, dans le sein d'une femme. Lors de sa résurrection d'entre les morts, il a été déclaré « Fils de Dieu avec puissance, selon l'Esprit de sainteté ». Il était dès lors né de nouveau. Jésus expliqua à Nicodème que pour entrer dans le royaume de Dieu, l'homme devait naître de nouveau. Il ne s'agit pas ici d'une naissance physique, mais d'une naissance spirituelle. Il affirme « Si un homme ne naît de nouveau, il ne peut voir le royaume de Dieu. Ce qui est né de la chair est chair, et ce qui est né de l'esprit est esprit. Ne t'étonne pas que je t'ai dit, le vent souffle où il veut, et tu en entends le bruit, mais tu ne sais d'où il vient ni où il va. Il en est ainsi de tout homme qui est né de l'esprit. On peut voir les effets du vent sur les feuilles ou la poussière qu'il soulève, mais il demeure invisible. Il en est de même pour tout homme né de l'esprit, né de nouveau. Pourquoi ? Parce que lors de la résurrection d'entre les morts, il deviendra un être spirituel. À moins de se manifester physiquement, les êtres spirituels sont invisibles. Selon Paul, les anges sont des esprits au service de Dieu pour exercer un ministère en faveur de ceux qui doivent hériter du salut. Cependant, ils restent invisibles à l'œil humain. Le 8e chapitre de l'Épître aux Romains explique bien ce que signifie devenir fils de Dieu. Ce chapitre explique que l'être humain physique, avec l'esprit charnel qui est en lui, ne peut pas obéir parfaitement à la loi de Dieu, ni même plaire à Dieu. Un sacrifice doit payer l'amende des péchés, et l'esprit de l'homme doit changer et s'orienter vers ce qui est spirituel. Paul écrit « Car tous ceux qui sont conduits par l'esprit de Dieu sont fils de Dieu. L'esprit lui-même rend témoignage à notre esprit que nous sommes enfants de Dieu. Or, si nous sommes enfants, nous sommes aussi héritiers, héritiers de Dieu et co-héritiers de Christ, si toutefois nous souffrons avec lui, afin d'être glorifiés avec lui. » Bien entendu, pour le moment, le véritable chrétien n'est qu'un enfant engendré de Dieu. Il naîtra de nouveau lorsqu'il ressuscitera dans la famille divine. Alors il sera Dieu. Il vivra à jamais dans cette famille dont le nom est Dieu. Ce n'est pas parce que Dieu joint son esprit à l'esprit de celui qui accepte de se repentir et de se soumettre à ses lois qu'il l'introduit dans son royaume. Le chrétien doit développer son caractère, acquérir de l'expérience, et atteindre une certaine maturité. Il doit tendre ses efforts vers cette perfection qui caractérise son Père céleste. Ce n'est qu'alors qu'il pourra naître dans le royaume, dans la famille divine, au moment de la résurrection. Quelles que soient nos épreuves, nos difficultés, ne nous décourageons pas. Car une promesse est faite à ceux qui veulent vivre de toute parole qui sort de la bouche de Dieu. Voici ce que Paul a écrit. Nous savons du reste que toutes choses concourent au bien de ceux qui aiment Dieu, de ceux qui sont appelés selon son dessein. car ceux qu'il a connus d'avance, il les a aussi prédestinés à être semblables à l'image de son Fils, afin que son Fils fût le premier-né entre plusieurs frères. Le destin du véritable chrétien est de devenir un fils de Dieu, tout comme Christ est lui-même fils de Dieu. Il doit naître dans la famille divine par une résurrection. Il doit devenir semblable à Jésus, au premier-né d'entre plusieurs frères. Le monde chrétien traditionnel n'admet pas que le Christ soit le premier-né d'entre les morts. Au moment de sa résurrection, il a été le premier à naître de nouveau entre plusieurs frères, retrouvant ainsi sa divinité, son statut de Dieu qui est la destinée prévue pour l'homme. Je poursuivrai ce sujet la semaine prochaine.
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0: 8h15, bonjour à toutes et à tous, ravi de vous retrouver en ce dimanche matin sur les ondes du 103.2 avec ce très beau soleil qui va faire d'ailleurs très très très chaud. Pour l'émission Bouquet des Mélodies. Bonjour Francine.
1: Salut Emile, ça va pas trop chaud pour l'instant?
0: Pour l'instant non, mais après ça va.
1: Tu devrais quand même descendre ton volet là-bas. Ça veut
0: dire... Oui, je vais le faire, je vais le faire, t'inquiète pas.
1: Il faut déjà lui dire.
0: Ah ben oui, comme d'habitude. Oui. Moi j'aime bien quand on me dit tout comme ça de bon matin.
1: Allez, chers auditeurs, bonjour, je suis ravie de vous retrouver en ce dimanche 21 juin. Nous fêtons les Rodolphes, alors une bonne fête à tous les Rodolphes. On n'oublie pas les natifs de ce jour. Et écoutez, c'est vraiment, aujourd'hui c'est un grand jour, c'est l'été, déjà en premier, c'est la fête de la musique et on n'oublie pas les papas, c'est la fête des pères. Alors tout d'abord Émile, hein, une bonne fête à tous les papas de Radio Saint-Nabor.
0: Et oui.
1: Voilà, et on n'oublie pas tous les autres papas qui sont à l'écoute et les papas qui ne sont plus parmi nous mais toujours dans nos cœurs. Une pensée pour eux. Voilà, alors oui, je voulais aussi dire, on a toujours une pensée toute particulière pour les personnes hospitalisées, les personnes malades et le personnel soignant. Alors là, j'ai un peu, avec cette chaleur, je pense encore plus souvent aux personnes qui sont hospitalisées, hein,
0: oui,
1: qui sont dans les EHPAD,
0: oui.
1: Parce que bon, ben, je sais que le personnel fait du très bon boulot, mais eux aussi, ils en ont... un peu, je dis, doivent courir les pauvres gens. Hein. Alors, une pensée à tous ces gens-là, Émile. Alors, qu'est-ce qu'on va faire ce matin?
0: Ah!
1: Ouais, ouais.
0: Ah!
1: Après 9h30, ce sera l'envol des premiers messages. Et il faut bien dire qu'à 11h30, le standard sera fermé. Alors, chers auditeurs, vous voulez faire la grasse matinée? Je veux bien. Mais à 11h30, c'est fini. Vous ne pouvez plus nous appeler. Alors, si vous êtes en train de prendre votre petit déjeuner, très très bon petit déjeuner et puis très bonne matinée encore. Prenez bien soin de vous, faites attention à vous, ne vous exposez pas trop au soleil. Il est pas très bon ce soleil, il pique celui-là.
0: Hein. Ouais, il chauffe bien. Hein.
1: Ouais. Ouais. C'est plus le soleil de l'époque.
0: Ah non. Ouais. On est tout de suite rôti quand on sort.
1: Comme les poulets, comme les poulets au marché. Il suffit de mettre un peu d'huile, Émile, et puis
0: c'est bon. Oui, bien sûr. Voilà. Oui.
1: Alors, chers auditeurs, faites très attention à vous. Et puis, on vous attend au 03 87 92 99 99.

0: voilà, Émile, on va voir un peu l'origine de la fête des pères. Hein. On l'associe souvent au dessin d'enfants, aux mugs personnalisés ou aux fameux cadeaux de dernière minute. Pourtant, cette célébration familiale cache une histoire bien plus ancienne et surprenante qu'on ne l'imagine. Entre tradition religieuse, influence américaine et stratégie marketing française des années 50, la fête des pères a traversé les époques en changeant plusieurs fois de visage. Et vous allez voir que l'origine de la fête des pères est loin d'être aussi récente qu'elle en a l'air. Bien avant les publicités pour les parfums ou les cravates, la fête des pères trouvait déjà sa place dans certaines traditions religieuses. Au Moyen Âge, plusieurs pays catholiques célébraient la Saint-Joseph le 19 mars en hommage au Père de Jésus. Joseph représentait alors la figure du père protecteur, travailleur et bienveillant. Et dans des pays comme l'Espagne, le Portugal ou l'Italie, cette tradition existe encore aujourd'hui. La fête des pères y reste directement liée à cette célébration religieuse. Et à cette époque, il ne s'agissait évidemment pas d'offrir un cadeau ou un objet personnalisé. La journée avait surtout une portée symbolique et familiale. On honorait le rôle du père dans le foyer et la transmission des valeurs. Et petit à petit, cette tradition religieuse va évoluer jusqu'à devenir une fête populaire beaucoup plus moderne. Alors la fête des pères arrive quand même à grands pas. Eh bien, c'est aujourd'hui, Émile, la fête des pères. Combien d'enfants tu as au fait ? Alors là, je t'ai pris au dépourvu. Si vous verrez la tête, je t'ai eu là.
1: Oui, bien sûr, bien sûr. Oui, bien sûr, oui, oui.
0: Ah, tu vas avoir plein de cadeaux.
1: Ah oui, c'est génial. Génial.
0: Là, je t'ai eu là. Ah, chers auditeurs, ils ne s'attendaient pas à cette question.
1: Non, mais non, mais tu as enchaîné tout de suite. Hein. Oh là là là là là là.
0: Oh là là, c'est dingue.
1: Ah oui.
0: Allez, l'histoire moderne de la fête des pères commence véritablement aux États-Unis au début du XXe siècle. Une Américaine nommée Sonora Smart Dodd souhaite alors rendre hommage à son père, un ancien combattant qui a élevé seul ses 6 enfants après le décès de sa femme. Touchée par son dévouement, elle propose la création d'une journée spéciale dédiée au père sur le modèle de la fête des mères qui existait déjà. Et la première célébration officielle a lieu en 1910 dans l'État de Washington. L'idée plaît rapidement aux familles américaines, même si certains trouvent à l'époque cette fête un peu trop commerciale. Il faudra attendre 1972 pour que la fête des pères devienne officiellement une fête nationale aux États-Unis. Et c'est aussi cette version américaine qui va influencer une grande partie du monde occidental. Alors, l'origine en France de la fête des pères est beaucoup plus récente et surtout plus commerciale. Contrairement à ce que beaucoup imaginent, ce n'est pas l'État ni une tradition religieuse qui ont lancé cette célébration moderne. Dans les années 1950, une marque française de briquets, appelée, bon, elle n'existe certainement plus, Flaminaire, cherche une idée originale pour augmenter ses ventes avant l'été. L'entreprise bretonne lance alors sa campagne publicitaire avec un slogan simple. Offrir un briquet à son papa pour la fête des pères. Alors là, le succès, il est immédiat. Face à l'engouement populaire, la fête s'installe progressivement dans les habitudes françaises. Et quelques années plus tard, elle devient un rendez-vous familial incontournable, célébré chaque troisième dimanche de juin. C'est une opération marketing devenue tradition nationale. Difficile de faire plus français, hein. Alors, encore aujourd'hui, la fête des pères n'est pas célébrée à la même date partout dans le monde. En France, au Canada, au Royaume-Uni ou aux États-Unis, elle tombe généralement en juin. Mais dans d'autres pays, la tradition religieuse reste dominante. Par exemple, en Espagne et en Italie, elle est célébrée le 19 mars. En Allemagne, elle est liée à l'Ascension. Et en Australie, elle a lieu en septembre. Donc, chaque pays adapte cette fête à sa propre culture familiale et religieuse. Même si la fête des pères semble aujourd'hui universelle, sa popularisation est finalement assez récente à l'échelle de l'histoire. Après les États-Unis et l'Europe, de nombreux pays adoptent progressivement cette célébration au cours du XXe siècle. La mondialisation, la publicité de ces médias jouent un rôle énorme dans cette diffusion. Mais au fond, le principe reste souvent le même, remercier les figures paternelles pour leur présence, leur soutien et les souvenirs qu'elles construisent au quotidien. Et il faut bien reconnaître qu'entre les colliers de pâtes, les dessins maladroits et les cadeaux personnalisés improbables, cette fête garde un charme très particulier. Voilà, et encore de la part d'Émilie et de moi-même, à tous les papas qu'on connaît, qu'on ne connaît pas, les papas de Radio Saint-Nabor, tous les autres papas, une très très bonne fête. Et comme je disais au début de notre émission, il y en a une pensée particulière aux papas qui ne sont plus parmi nous, mais toujours dans nos cœurs.

Baby Star, interprété par Sacha Distel. Il est 9h18 et je vous rappelle qu'à 9h30, on a rendez-vous avec les informations locales et régionales et on va tout de suite continuer avec les White Stars.

0: 29 minutes sur les ondes du 103.2. Il est temps pour moi de passer à nos informations locales et régionales.
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La municipalité de Saint-Avold soutient la musique et organise cette année encore les estivales du kiosque en proposant un concert gratuit tous les dimanches du 21 juin au 6 septembre ainsi que les 14 juillet et 15 août au parc municipal. Il y en a pour tous les goûts, années 60, 70, 80, pop, rock, jazz, variété française et internationale, blues, chansons et anecdotes. Venez en famille et écoutez les plus belles mélodies et battre la mesure au rythme des tempos les plus variés. Boissons et restauration sur place. On vous propose le 21-6, le groupe Emerald, qui vous propose l'univers musical du pop et du rock et blues. Et le 28-6, les Slinky Boys, un seul

Le 27 et 28 juin, la fête patronale de la Saint-Pierre et Paul à Virmain. Le samedi 27 juin, soirée animée par un DJ, restauration sur place, manège forain. Le dimanche 28 juin, brocante vide-grenier dans les rues du village, avec la vente de bouteillades et de boissons directement dans vos allées. Restauration et manège forain, soirée animée par un DJ. L'ensemble des événements sont organisés par l'association Virmain en fête. L'entrée

La fête Western Country à Petite Rosselle, le rendez-vous incontournable de l'été est de retour. L'entrée est gratuite. La société de tir organise cette année sa grande fête Western le week-end du 4 et 5 juillet, comme toujours sur son site rue du Puy Saint-Joseph à Petite Rosselle. Le samedi à partir de 14h et le dimanche à partir de 10h. Au programme, marché thématique avec stand d'articles évoquant le Far West, animation pour enfants avec châteaux gonflables et toboggans, concours de tir pour petits et grands, animation indienne sur fond de tipi et campement de trappeurs autour d'une grande piste de danse à disposition de tous les amateurs de danse country. L'animation musicale et les démonstrations de danse country seront assurées par Elisabeth et Dani. Restauration rapide sur place assurée tout le week-end avec café, gâteaux et glaces. Pizza et flammes en soirée et le traditionnel jambon à la broche le dimanche à midi. Un grand parking et un espace moto seront à disposition ainsi que des chapiteaux pour pallier aux caprices de la météo. Facile à trouver, l'accès au site sera signalé dès l'entrée de la commune.

0: Ceci met fin aux informations locales et régionales de Radio Sanabor.
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0: 19h42 minutes sur les ondes du 103.2.
1: Voilà, Émile, t'es prêt?
0: Oh là là.
1: Oh là.
0: Oh là là.
1: Alors, on commence avec la première dédicace. C'est Grégoire qui souhaite une très belle journée à sa femme Thérèse, à Arlette, à Pascal, à Pierre, à Jean-Claude, à Max, à Chouki. Une pensée pour les personnes malades et le personnel soignant. Et encore un coucou à Céline et à Sabrina. Ou Sabrina, je crois. Et à toute l'équipe des RSN. Merci à vous, Grégoire, et très belle journée. Et puis, on vous souhaite donc une belle journée des papas.
0: Et comme demandé, on va écouter Patrick Damy qui nous interprète l'enfant et le routier.

0: Je ne crois pas qu'on se connaisse, vous et moi. Je suis à peu près certain qu'on a dû se rencontrer quelque part, sur la route, dans un pays quelconque. Vous, au volant de votre voiture, et moi dans la cabine de mon semi-remorque. Oui, je suis routier, routier international. J'aime l'aventure et j'ai roulé ma bosse aux quatre coins du monde. J'en ai passé les frontières et bouffé des kilomètres de poussière, de boue ou de neige. À cette époque-là, je faisais la ligne sur l'autoroute de Californie. C'est là qu'il m'est arrivé cette étrange histoire. Je venais de loin, je conduisais depuis trop longtemps. Et la fatigue commençait à se faire sentir. J'hésitais à réveiller le copain qui dormait dans la couchette. Pour me tenir compagnie, j'avais branché le radio-téléphone de bord. Le mobilophone, comme on l'appelle aux États-Unis. C'est un appareil qui nous permet à nous autres les routiers de garder le contact et de nous entraider en cas de coup dur. Je venais à peine d'enclencher le canal 27 de la CBR, qui est notre fréquence habituelle, lorsque j'entendis, à travers les frictures des ondes courtes, une petite voix lointaine qui parlait, une petite voix d'enfant qui appelait.
1: Allô, allô, les routiers, ici Betty, m'entendez-vous? Ici Betty, répondez-moi.
0: Je basculais l'averseur sur émission et questionnais à mon tour. Allô? Allô Betty, ici la route. D'où appelles-tu? Que veux-tu? La voix de la petite répondit un peu plus proche.
1: Ici Betty, j'appelle les routiers.
0: Je t'entends Betty, que veux-tu?

0: J'habite une maison tout près de l'autoroute et je suis souvent seule le soir, car maman est serveuse dans un hôtel pour nous faire vivre. J'ai perdu mon papa dans l'accident qui a détruit son camion et qui m'a clouée au lit. Il m'a menée de temps en temps pour des petites courses. Et maintenant, il ne vient plus jamais de routier par ici. Alors, j'essaie de vous accrocher avec le radio-téléphone qui nous reste pour parler un petit peu quand vous passez sur l'autoroute.
1: Je ne suis pas une fillette, mais il me semblait que mes yeux s'embrouillaient, que je voyais moins bien. J'arrêtais le moteur en premier embranchement venu et je sortis ma carte. « Dis-moi, Betty, où habites-tu exactement ?» La petite me situa à sa maison. J'avais de l'avance sur l'horaire, je remis en marche et je sortis de l'autoroute. Bien que j'ai foncé pour arriver chez elle, je n'étais pourtant pas le premier. Bon sang, six énormes bahuts m'y attendaient. Six copains avaient entendu notre conversation et m'avaient devancé. D'autres arrivaient encore. Je rêvais mon coéquipier qui n'en croyait pas ses yeux. On est tous rentrés. On a sorti Betty de son lit et ce fut vraiment la fête. Chacun voulait la porter, l'asseoir derrière son volant, la cajoler, le gosse rayonnait. On lui donna un tas de bricoles qu'on avait dans la cabine et puis il fallut bien penser à repartir. Je l'aurais mis dans son lit après l'avoir embrassé une dernière fois. Je grimpais sur mon siège et je tirais le démarreur. J'ai vu plus d'un dur qui détournait la tête. On lui promit que chaque fois qu'on passerait sur l'autoroute, on klaxonnerait d'une certaine manière pour qu'elle nous entende. On se quitta enfin. Je n'avais pas fait 3 kilomètres que le mobilophone crépitait à nouveau. C'était une autre voix, une voix émue, de femme, et elle disait
2: « Allô les routiers, ici la maman de Betty. Merci les gars, vous êtes vraiment de braves types. Bonne route et que Dieu vous protège. »
1: Je n'ai pu répondre à cela. J'ai coupé le radio-téléphone et alors seulement, j'ai chialé. Oui, j'ai chialé comme un vrai môme.

0: Es-tu prête?
1: Mais je peux pas être à trois endroits.
0: C'est vrai, hein? C'est vrai, c'est terrible.
1: Eh ben, écoute, Émile Lebin, c'est Françoise de Saint-Cyprien qui a froid à Saint-Cyprien.
0: Non. Ouais. Oh là là.
1: J'ai dit, je vais lui ramener la doudoune.
0: Oui. Oui, avec les gants.
1: Non, je plaisante. Françoise de Saint-Cyprien souhaite une très belle journée à son mari Jean-Marie, à Serge et Marie-Claire de Münster, à Marianne de Saint-Sarunion, à toute l'équipe d'RSN, également un coucou au duo de ce matin. Merci Françoise, et on va écouter Jean-Georges venir sur ton étoile.

0: c'est Marie-Claire et Gérard de Münster qui souhaitent une très belle journée à Françoise et Jean-Marie de Saint-Cyprien, à Brigitte Duzès, à Marianne, à Alexandre et Guillaume de Sarunion, à Amy et Jean-Pierre de Münster, à Martine et Pierre-Paul d'Inswiller, à Pierrot et Maria d'Albestroff, à Annie de Virmain et à Josiane de Nébin. Sans oublier toute l'équipe des RSN. Et puis Gérard et Marie-Claire souhaitent une très belle fête des papas à tout le monde, à tous les papas.
1: Voilà, et nous allons écouter comme souhaité Alain Morisot et les Sweet People qui nous interprètent « N'oublie pas que je t'aime ».

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0: Bonjour à tous, c'est l'été aujourd'hui, la fête des pères. Alors, les astres vous apporteront-ils un peu de douceur?
1: Eh bien oui, Bélier, et profitez aussi de la présente accalmie planétaire pour vous rapprocher des vôtres.
0: Taureau, vous maintenez le parfait équilibre d'une situation, rien ne viendra vous déstabiliser.
1: Gémeaux, plus que jamais, vous aimerez la vie et souhaiterez voir les êtres s'épanouir près de vous.
0: Cancer, bonne journée qui vous attend, en l'occurrence, la bonne humeur sera de la partie.
1: Les lions, le soleil vous sera très favorable sur le plan financier. Il vous assurera chance, succès et vie large.
0: Vierge, ne réagissez pas aux provocations et aux piques que vos interlocuteurs vous adresseront aujourd'hui.
1: Balance, et bien voilà un climat serein avec vos proches. Voici venir le moment des rapprochements.
0: Scorpion, un contrat pourra être signé si vous êtes dans la recherche d'un emploi. Cette situation pourrait tout à fait vous correspondre.
1: Sagittaire, excellente complicité avec votre conjoint. Vous discuterez ensemble de toutes les questions concernant votre vie familiale.
0: Capricorne, un peu patraque actuellement. Un bilan de santé serait peut-être à envisager, non?
1: Verseau, le climat familial sera un peu tendu et oui, tout le monde sera nerveux et personne ne voudra céder.
0: Enfin, Poisson, il faudra vous montrer modéré, circonspect dans vos dépenses. Bonne journée à tous, à demain pour un nouvel horoscope, nous fêterons Alban.
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0: Voilà, maintenant j'ai loupé mon horoscope, Émile.
1: Oh, ça c'est terrible.
0: Oh là.
1: Ah bah tu l'écouteras cet après-midi.
0: Bien.
1: Tu l'apprends. Oh là là. Tu l'écouteras.
0: Je verrai bien c'est qui va me tomber sur le coin de la.
1: Tu l'écouteras cet après-midi à 15h dans le non-stop. Hein.
0: Eh oui, on est occupé au téléphone, c'est pour ça.
1: Eh bah oui.
0: Eh oui.
1: Bah oui.
0: Alors, c'est Alain Duvenec qui souhaite une très belle journée ensoleillée à sa femme Mélodie, à Serge, et sans oublier mamie Jeannette. Et comme souhaité, on va écouter une chanson de Frédéric François. T'as choisi quoi ?
1: Angela.
0: Comment ?
1: Angela.

0: c'est Mélodie qui souhaite un très bon dimanche à son ange gardien, à Serge et à Mamie Jeannette. Et un coucou au duo de ce matin. Merci Mélodie. Et puis, ben, on va écouter comme demandé hein, une chanson de Franck Michael. T'as choisi quoi, Amy?
1: Nous verrons Vérone.
0: Passe.
1: Nous verrons Vérone.
0: Oui, d'accord. Moi, voilà. Je veux bien voir Vérone.
1: Oui, t'as compris.
0: Trop chaud quand même pour partir. Je prends mon ventilateur avec.
1: Oui, je crois, il vaut mieux.

0: C'est oui ou non, Émile?
1: Oui, oui, oui, oui, oui.
0: C'est oui ou c'est non? C'est Joël et Christian de l'hôpital qui souhaitent une journée ensoleillée à leur cousine Marianne de Belleroche, à Dédé de Bois-Richard, à Chantal et Serge de Saint-Avold, à la voisine Carmen de l'hôpital et Liliane, à Eliane et Raymond de Creutzwald, également à Raymond de Creutzwald, à Cathy, Pascal, Rosalinde de Montauville, sans oublier Tao de Creutzwald, et coucou à toute l'équipe des RSN. Merci à Joël et Christian. Eh ben, cette chanson vaut le vol. Émile, je ne l'ai jamais entendue ou pas fait attention.
1: Plutôt ça. Oui, plutôt ça.
0: Voilà,
1: tu l'as certainement déjà entendu, mais comme d'habitude, tu n'as pas écouté.
0: Bah oui,
1: que veux-tu que je te dise?
0: Moi, je ne peux pas être partout.
1: Oh.
0: Avoir les oreilles là et là-bas.
1: Oui,
0: hein.
1: Oui, oui, oui.
0: Et
1: oui.
0: Ils ne sont pas assez grosses.
1: Oui, oui, oui, oui, oui, oui. Oh, bah, il n'y a que ça. Hein.

0: donc c'est Jacqueline de Foulquemont qui souhaite à son mari qu'elle adore, à son mari Roland, une très très belle journée des papas. Voilà, et alors elle lui offre une chanson de Jean Ferrat.
1: Qui s'intitule « La montagne ».

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0: Toi, tu vas rentrer à pied, hein.
1: Oh, toi, t'es bien.
0: Ah non, mais c'était...
1: Je t'ai donné la... T'es bien, je t'ai donné la feuille,
0: bah,
1: oui.
0: T'auras rien mangé.
1: Puis oh, bah voilà. Voilà. Oh, bah voilà, je vais me plaindre.
0: Et chers auditeurs, il est vraiment pas gentil avec moi ce matin.
1: Bah non, tu me dis, je t'ai donné la feuille, mais la feuille, ça me sert rien, faut le céder aussi.
0: Eh ben, qu'est-ce que tu fabriques là-bas?
1: Oh, bah dis donc. Oh, bah dis donc.
0: Il se tourne les pouces.
1: C'est toi, pas vrai. C'est toi qui vas marcher à pied, je le sens venir.
0: Non, non, c'est pas vrai. Ah ben oui, Émile, alors c'est notre amie Marie qui souhaite une très belle journée à toutes les personnes qui sont à l'écoute, à ses amis et connaissances. Elle fait un coucou à toute l'équipe d'RSN et également au duo de ce matin. Merci Marie, très belle journée à toi. Et puis on va écouter, comme t'aimes bien Andy Bor, comme moi, hein. Allez, on va écouter Andy, rien que pour toi et moi.
1: Ouais, ben, hein,
0: ben voilà.
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c'est Liliane et Albert d'Adlange qui souhaitent une très belle journée à Sidonie, à Gigi, à Claude et Francine, à tous leurs amis et connaissances, à toute l'équipe d'RSN, sans oublier le duo de ce matin. Merci à tous les deux et très bon dimanche et faites attention à vous.

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Et c'est Agnès de Creutzwald de la Coulée Verte qui souhaite un très bon dimanche à ses amis de longue date, à Thérèse et leur fille, à Thérèse et Grégoire et leur fille, à Arlette et à sa marraine de Porcelette, à Gilbert de Porcelette et François de Ham, à Blandine de Saint-Avold, à Liliane et Gérard, à Eliane, à tous les résidents de la Coulée Verte, sans oublier toute l'équipe des RSN. Merci à vous Agnès, et comme souhaité, on va écouter les Sweet People, le paradis des musiciens.

0: Alors, alors, tu ne suis pas aujourd'hui, là?
1: Ah, je ne peux pas être au téléphone et puis regarder. Hein. Non, mais ça ne va pas.
0: La bonne excuse. Oui, oui.
1: Mais non, je suis pas dédicace, Émile.
0: Bah oui.
1: Oh, tu me stresses ce matin.
0: Ben non.
1: Si, tu me stresses.
0: Ben non.
1: Tu... Moi, je m'en vais. Allez, ciao.
0: Non, non, non, non.
1: Non, mais c'est vrai que je ne trouve pas.
0: Ah ben voilà.
1: Pourtant, je les marque.
0: Ah, maintenant, elle a perdu la dédicace. Qu'est-ce qu'on va donc faire?
1: Eh ben, tu n'as qu'à parler à ma place.
0: Ben oui, bien sûr.
1: Bah,
0: il était une fois.
1: Il était une fois, Francine, qui ne sait plus.
0: Oui, qui a perdu sa petite dédicace et qui ne trouve pas.
1: Non, mais tu rigoles, je l'avais en main tout à l'heure.
0: Ah bah oui.
1: Oui. Bah écoute, c'est tout simple, on va à Folkemont.
0: Ah oui, bah attends.
1: Voilà. Ah, ah,
0: ah. Ah oui.
1: Mais... bah écoute, c'est, je ne sais plus qui. Non, Jacqueline et Roland de Folkemont qui souhaitent une très belle journée à leurs enfants, leurs petits-enfants. Et à toutes les personnes qu'ils aiment. Mais attends, je m'énerve parce que je ne trouve pas la feuille. Et également à Michel et à toute sa troupe de Château. Château Salin ? Oui, hein. C'est ça, Émile ? Oh, toi, tu ne sais pas.
0: Bah, moi, je ne sais pas, c'est toi qui as noté. Tu me demandes à moi.
1: Qu'est-ce que tu veux que je te dise ? Qu'est-ce que vous voulez ? Voilà, voilà.
0: Bah, justement, j'attends que tu me dises quelque chose, mais les bonnes choses.
1: Je ne peux pas. Je ne peux pas comprendre. Allons, écoute, soyons sérieux. C'est une agréable journée, Émile,
0: oui.
1: Qui est souhaitée à tous leurs enfants, petits-enfants, arrière-petits-enfants, à la maman de Roger et Sandrine de Bouzonville, à toute l'équipe des RSN, au duo de ce matin. Puis, comme je le disais, un coucou à Michel et à toute sa troupe de Château. Château, hein ? Château, non. Il habite où ? Château,
0: Ah, je ne sais plus, hein, moi.
1: Courcelles, je sais.
0: Voilà.
1: Ah, Courcelles.
0: Voilà.
1: Je vais y arriver.
0: Eh oui.
1: Liliane, non, oh là là. Roland et Jacqueline, vous m'excusez. Hein. Là, je commence à avoir un coup de mou, là.
0: Mm-hmm.
1: Mars, et ça part.
0: Oui.
1: Bah oui,
0: oui
1: bah, bon. Roland, un café. Non, non, pas du tout. Ah, c'est encore pire, Émile. Bon, t'as choisi quoi ?
0: Bah, je sais pas, justement.
1: Bah si, Franck Michael.
0: Ah, c'est pour lui, c'est
1: tu
0: pour
1: vois que tu suis pas non plus.
0: Ah bon, je sais pas. Une fois tu me dis comme ça, après tu me dis comme ça. C'est difficile de te suivre ce matin. Hein.
1: Oui, bien sûr.
0: Franchement, ouais. Non, ah, Franck, Michael nous interprète Sosalito. Olé.

0: Michel de Hambach qui souhaite un très bon dimanche à son époux Gérard, à Fabienne Steiger, à Nicole et Jean-Marie et à toute l'équipe d'RSN. Merci Michel. Donc la chanson que vous avez choisie, nous ne l'avons pas. Alors je sais que vous aimez Roy Black. Je sais parce qu'Émile l'a choisi comme chanson.
1: Un medley.
0: Il ne nous le dira pas.
1: Un petit medley.
0: Hein?
1: Un petit medley.
0: Un petit baiser. Baiser.
1: Medley, medley. Ouh, les oreilles, ouh.
0: Fait trop chaud, Émile.
1: Oui, je remarque.
0: Fait trop beau pour travailler.
1: Oui, bien sûr.

et c'est un coucou qui s'envole vers l'internaute de Bretagne. Une bonne santé lui est souhaitée, et ceci vient de la part de sa sœur et de sa famille. Et un coucou à toute l'équipe des RSN. Merci beaucoup.

Alors c'est Marie-Paul de Chicourt qui souhaite un très bon dimanche à toutes les personnes qu'elle aime, une pensée aux personnes seules, aux personnes malades, à son ami Charles, également aux inséparables, sans oublier toute l'équipe des RSN. Merci Marie-Paul. Et la chanson demandée, Émilie là, mais bon, on n'a pas le temps de chercher, on vous passe Butterfly et c'est au cours de l'émission, on a retrouvé votre chanson, on vous la passera.

Bible qui souhaite un très bon dimanche ensoleillé à Sidonie, à Gigi, à Marianne de Belleroche, à toute l'équipe des RSN. Merci Irène, et puis on va écouter comme souhaité une chanson de Ronnie.

Alors c'est Georgette de la Carrière qui souhaite une très belle journée à ses enfants, à Sylvie, à Raymond, à leurs enfants, Cindy et Aline à leurs enfants, à Raymond, ah oui, alors Cindy et Aline ainsi que les enfants de Lanin, et à Raymond de Wittersbourg, à Yvette et David de Cannes et à leurs enfants. Alors Georgette, j'aurais bien voulu faire plaisir avec vos deux chansons que vous avez demandées, enfin une des deux. Alors donc les Claudis, qu'est-ce qu'il y a Émile? On ne les a pas. Voilà, et puis l'autre, ben, écoutez, j'ai trouvé pour vous, j'espère que ça vous plaira quand même, des Caprifichas.

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C'est Dédé de l'hôpital qui souhaite un très bon dimanche, à une bonne fête des papas déjà, à tous les papas, une belle journée ensoleillée et chaude à tous ses amis et connaissances, sans oublier toute l'équipe des RSN, et un coucou audio de ce matin. Et elle aimerait entendre une chanson de notre regretté Franck Michael, « Les filles des Antilles ».

Les filles des Antilles, interprété par Franck Michael. Il est 11h11. Il va nous manquer, hein, Franck.

C'est Nicole Dunbar qui souhaite une très belle journée à ses copines de la marche, à Fabienne, à Michel et Gérard Reicher, ou Reicher, voilà, je vais y arriver, à Bertrand et Ginette Dunbar, à Martine Wagner, à Josiane, également à Daniel Junker, à toute l'équipe d'RSN, sans oublier le duo de ce matin. Merci beaucoup Nicole et très bonne journée à toi.

C'est un très bon dimanche ensoleillé qui est souhaité à Marie-Madeleine, à Arlette, à Francine, à Patricia, à la famille Vallée, à Chantal, à Eliane et à son compagnon et à toute l'équipe des RSN, sans oublier le duo de ce matin. Merci beaucoup. Ceci vient de la part de Christiane de Dourdal. Alors Christiane, tu veux entendre une chanson de Franz Bauer ? Ben, Émile ne l'a pas trouvé. Je ne sais pas ce qu'il t'a mis, mais bon, je pense que tu vas être contente quand même. Et comme toujours, il ne nous dira pas le titre. Voilà.

0: c'est René de Sarreguemines qui souhaite un très bon dimanche à ses enfants, à ses petits-enfants, à son fils Cyril, à Raphaël de Dahlem, à Elisabeth de Styrin, à Jeannette, à Jean-Paul de Belleroche, sans oublier tous les malades. Et un coucou à toute l'équipe d'RSN, également au duo de ce matin. Merci beaucoup René, très belle journée à toi.
1: Et on va écouter Dalida qui nous interprète « Ne lui dis pas ».

0: Serge Duvenet qui souhaite un très bon dimanche à Nathalie, à Mélodie, à Alain, à Mamie Jeannette, à toute l'équipe des RSN. Merci Serge. Et comme souhaité, on va écouter une chanson de Jean Ferrat.
1: Qui nous interprète Aimer à perdre la raison ?

0: Et c'est un très bon dimanche qui s'envole vers Marie de la part de son cœur avec de gros bisous. Voilà, et donc vous aimerez entendre une chanson « Je vais t'aimer » de Franck Michael, mais tu ne l'avais pas sous la main. Alors t'as mis
1: non,
0: quoi ?
1: Non, alors j'ai choisi une autre chanson, j'espère que ça plaira également. Mais il va nous interpréter « L'important c'est d'être aimé ».
0: Voilà.

0: Et c'est Marianne de Sarre-Union qui souhaite une très belle journée à Marie-Claire et Gérard de Minster, à Jean-Marie et Françoise de Saint-Cyprien, à Brigitte Duzès, à Alexandre de Lorenzen, à toute l'équipe des RSN. Et puis elle souhaite une très bonne fête à tous les papas, ainsi que son papa qui n'est malheureusement plus là, mais qui est toujours dans son cœur. Alors Émilie vous a trouvé une belle chanson, je crois, de Frédéric François.
1: Frédéric François, les papas du dimanche.
0: Voilà.

c'est Brigitte qui souhaite une très belle fête des papas à son papa Jean-Fred, qu'elle aime très très fort. Et on va écouter la chanson demandée, Marina.

c'est Gaëtana qui souhaite un très bon dimanche à tous ses amis et connaissances, à toute l'équipe d'RSN, également un coucou Dieu de ce matin. Merci Gaëtana, et donc t'aimerais entendre une chanson italienne. Voilà.

Et c'est Gilbert de Bistroff qui souhaite un très bon dimanche à sa belle-fille Alexandrie, à son fils Cédric, aux trois petits-enfants, Océane, Kenny et Aaron, sans oublier toute l'équipe des RSN. Merci à vous et comme souhaité, on va écouter Paul Sivers, Une nuit d'été.

0: Alors, Émile, comme toutes les personnes qui vont suivre veulent entendre une chanson de Franck Michael, hein, eh bien, je vais faire par deux. Alors, c'est Mamie Jeannette qui remercie tous ses amis et connaissances pour tous les messages. Et c'est une très belle journée qui est souhaitée à sa voisine Clo-Clo. Une belle fête des papas. Donc, Alexandre souhaite une belle fête à son papa. Et Lucie et Hugo souhaitent une bonne fête à leur papa, Alexandre. Et ceci vient de Brigitte de... Ah oui, Brigitte et Henri de Valmont, Émile. Et un coucou à toute l'équipe des RSN. Voilà, Émile, donc ça c'est les deux personnes qui veulent Franck Michael. Et les deux autres aussi, mais ça c'est après.
1: Oui, alors là on va écouter Franck Michael qui nous interprète à bientôt quelque part.

0: c'est Rose et Stéphanie qui souhaitent un très bon dimanche à leur maman Marianne. C'est Isabelle de Dourdal qui souhaite encore un très bon dimanche à sa petite sœur Fabienne. Un coucou au duo de ce matin. Et donc, nous allons nous quitter sur une très, très belle chanson de Franck Michael. Bon, toutes les chansons sont belles. Et sa chanson fétiche, toutes les femmes sont belles. Voilà, je vous remercie, chers auditeurs, de vos nombreux appels, de votre gentillesse à l'égard de toute l'équipe des RSN. Et on vous souhaite encore à tous les papas une très bonne fête des papas, une pensée à ceux qui ne sont plus avec nous. Et merci, prenez bien soin de vous, faites attention, vous avez remarqué, il fait très très très chaud. Alors on veut vous revoir, ou entendre plutôt, jeudi à partir de 17h. En attendant, très bon dimanche, bon appétit, bisous, bisous, bisous, faites attention à vous. Émile, à la semaine prochaine.
1: À la semaine prochaine.
0: Et à bientôt.
1: Oui, jeudi à 17h. C'est un pas fond
0: avec
1: d'ici.
0: Avec le chapeau.
1: Oui, avec le chapeau.
0: Et maillot de bain.
1: Voilà, alors avant de lancer la dernière chanson de Franck Michael, à mon tour, je vais prendre congé de vous. Alors, je vous souhaite à toutes et à tous une très belle journée, un très bon week-end. Attention, il fait chaud. Alors, n'oubliez pas de vous hydrater. Buvez que de l'eau, hein, ou du thé, ce que vous voulez. Voilà, je souhaite encore une très bonne fête à tous les papas. Et là, je vais vous donner le programme de cet après-midi. Donc, après notre départ, ce sera le non-stop jusqu'à 17h. Dès 17h à 20h, vous retrouverez Véronique et Jacques pour Du Bonheur en Musique. À partir de 20h, c'est la programmation non-stop. Jusqu'au lundi matin, vous retrouverez Erika dans Matin Bonheur. Voilà, bien quant à nous, on se retrouve jeudi 17h. Bon dimanche à toutes et à tous.
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0: Bonjour à tous, c'est l'été aujourd'hui, la fête des pères. Alors, les astres vous apporteront-ils un peu de douceur?
1: Eh bien oui, Bélier, et profitez aussi de la présente accalmie planétaire pour vous rapprocher des vôtres.
0: Taureau, vous maintenez le parfait équilibre d'une situation, rien ne viendra vous déstabiliser.
1: Gémeaux, plus que jamais, vous aimerez la vie et souhaiterez voir les êtres s'épanouir près de vous.
0: Cancer, bonne journée qui vous attend, en l'occurrence, la bonne humeur sera de la partie.
1: Les lions, le soleil vous sera très favorable sur le plan financier. Il vous assurera chance, succès et vie large.
0: Vierge, ne réagissez pas aux provocations et aux piques que vos interlocuteurs vous adresseront aujourd'hui.
1: Balance, et bien voilà un climat serein avec vos proches. Voici venir le moment des rapprochements.
0: Scorpion, un contrat pourra être signé si vous êtes dans la recherche d'un emploi. Cette situation pourrait tout à fait vous correspondre.
1: Sagittaire, excellente complicité avec votre conjoint. Vous discuterez ensemble de toutes les questions concernant votre vie familiale.
0: Capricorne, un peu patraque actuellement.
1: Ensemble de toutes les questions concernant votre vie familiale.
0: Capricorne, un peu

0: chers auditeurs, chères auditrices, bienvenue sur les ondes de Radio Sonabord dans l'émission à Véronique et Jacques du Bonheur en musique, et ceci jusqu'à 20h. Et oui, nous sommes le 21 juin, c'est le premier jour de l'été. C'est également la fête de la musique. Et c'est également la fête des pères. Donc je voudrais souhaiter une très bonne fête à tous les papas, que animateurs et auditeurs. Voilà, je vous fais moi de gros gros bisous. Bonjour Jacques.
1: Bonjour Véronique, bonjour nos auditeurs, auditrices et les internautes. Alors, bonne fête à tous les papas. Et puis c'est vrai que maintenant, il y a beaucoup d'animations qui se déroulent de tous les côtés. Alors, en espérant peut-être qu'on nous écoute, je l'espère, mais c'est pas dit.
0: Voilà.
1: C'est pas grave, nous on va mettre de la belle musique entre-temps.
0: Oui.
1: Voilà, alors je vous dis à tout de suite.
0: Si vous avez un message à faire ou une chanson que vous voulez écouter pour la fête de la musique, vous êtes au bon endroit car c'est au 03 87 92 99 99 que vous pouvez le faire. Et nous débuterons tout ça à 17h30. Mais avant de débuter les messages, ce sera une publicité également. Et à 17h15, nos informations locales et régionales.

après le générique, on va commencer avec une chanson de Frédéric François. Et messieurs, je vous l'offre à vous tous, quand papa chantait. Encore une bonne après-midi.

une demande par écrit au CCAS 2 rue du Lac à Saint-Avold ou encore par courrier électronique à accueil@ccas-saint-avold.fr. La municipalité de Saint-Avold soutient la musique et organise cette année encore les estivales du kiosque en proposant un concert gratuit tous les dimanches du 21 juin au 6 septembre ainsi que les 14 juillet et 15 août au parc municipal. Il y en a pour tous les goûts, années 60, 70, 80, pop, rock, jazz, variété française et internationale, blues, chansons et anecdotes. Venez en famille et écoutez les plus belles mélodies et battre la mesure au rythme des tempos les plus variés. Boissons et restauration sur place. On vous propose le 21-6, le groupe M-Road, qui vous propose l'univers musical du pop et du rock et blues. Et le 28-6, les Slinky Boys, assez

Le 27 et 28 juin, la fête patronale de la Saint-Pierre et Paul à Virmain. Le samedi 27 juin, soirée animée par un DJ, restauration sur place, manège forain. Le dimanche 28 juin, brocante vide-grenier dans les rues du village, avec la vente de grillades et de boissons directement dans vos allées. Restauration et manège forain, soirée animée par un DJ. L'ensemble des événements sont organisés par l'association Virmain en fête. L'entrée

La fête Western Country à Petite Rosselle, le rendez-vous incontournable de l'été est de retour. L'entrée est gratuite. La société de tir organise cette année sa grande fête Western le week-end du 4 et 5 juillet, comme toujours sur son site rue du Puy Saint-Joseph à Petite Rosselle. Le samedi à partir de 14h et le dimanche à partir de 10h. Au programme, marché thématique avec stand d'articles évoquant le Far West, animation pour enfants avec châteaux gonflables et toboggans, concours de tir pour petits et grands, animation indienne sur fond de tipi et campement de trappeurs autour d'une grande piste de danse à disposition de tous les amateurs de danse country. L'animation musicale et les démonstrations de danse country seront assurées par Elisabeth et Dani. Restauration rapide sur place assurée tout le week-end avec café, gâteaux et glaces, pizza et flammes en soirée et le traditionnel jambon à la broche le dimanche à midi. Un grand parking et un espace moto seront à disposition ainsi que des chapiteaux pour pallier aux caprices de la météo. Facile à trouver, l'accès au site sera signalé dès l'entrée de la commune.

0: ces mêmes annonces, vous les retrouverez demain matin à 9h30 dans l'émission Erika Matin Bonheur.
1: Voilà, et si vous voulez nous appeler... Ici...
0: Le micro.
1: Il est... Oui. Il est allumé.
0: Oui, c'est bon.
1: Oui, t'es aveugle.
0: Oui.
1: Non, si vous voulez nous appeler, il suffit de composer le 03 87 92...
0: 99 99, mais on a un petit problème de téléphone. Quand je dis allô, on n'entend pas au bout du fil. Alors voilà, j'espère que ça va se faire.
1: Ben écoute, je viens voir...
0: Oui, ben j'ai vu, mais ça va pas.
1: Ça va pas. Bon, je viens voir. Alors, en attendant que je répare un peu le téléphone, que je vais voir qu'est-ce qui se passe, on va écouter une chanson de Christophe et il va nous interpréter Aline. Alors, je vous souhaite à tous et à tous une très bonne après-midi, une très bonne écoute en notre compagnie.

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0: Et on enchaîne avec Sheila. Il est 17h38.
1: Barcelone, 13 degrés, pluie. Bruxelles, 7 degrés, vent fort et pluie. Budapest, 5 degrés, pluie et grêle. Cannes, 11 degrés, vent fort, Mistral force 8. Dublin, 3 degrés,
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2: Et à 18h et bientôt 3 minutes, on débute vos messages.

Et on débute vos messages, vos chansons à la demande. Et c'est pour Yves de Merlebach qui s'est souhaité une chanson pour son plaisir personnel. Merci Yves, une bonne soirée, une bonne semaine à vous. Et il offre également à tous les papas qui sont à l'écoute. Merci, on écoute Daniel Guichard, mon vieux papa.

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une bonne fin de journée et souhaite à toutes les personnes qui sont seules, malades. C'est également pour le duo, pour toute l'équipe d'animation. Également une bonne fête et père à tous les papas qui nous écoutent. Et ceci vient de la part de Christiane de Morsbach. Merci Christiane, une bonne soirée, une bonne semaine à vous. Et on va écouter l'orchestre Jean-Georges venir sous ton étoile.

Une bonne fin d'après-midi, une bonne soirée, une bonne semaine sans souhaiter à tous les auditeurs, auditrices qui sont à l'écoute. C'est également pour toute l'équipe d'animation d'RSN. Une bonne santé à vous tous et ceci vient de la part de Willy de Rimsdorf. Merci Willy, une bonne soirée, une bonne semaine, également une très bonne santé à vous également. Et on va écouter Hansin Tazea qui nous interprète Sierra Nevada.

0: 19h, si vous êtes à table ou si vous allez passer à table, Jacques et moi-même, nous vous souhaitons un très bon appétit. Toujours en compagnie de Véronique et Jacques dans l'émission du Bonheur en musique, et ceci jusqu'à 20h. Et si vous avez encore un message, vous pouvez encore nous téléphoner au 03 87 92
1: 99 99.
0: Voilà.
1: Alors, en attendant vos appels, avec le téléphone qu'on a, c'est pas évident.
0: Oui, bon, ça a fonctionné pour quelques auditeurs.
1: Un bon moment et après il repart en vrille de nouveau. Voilà. Alors, en attendant, écoutez, on va écouter une chanson de Hervé Villard et il va nous interpréter Méditerranéenne.

Et c'est France Gall qui nous interprète musique. Et oui, c'est de la fête, la musique. Donc, on n'a pas oublié de passer cette chanson-là.

Et nous avons proposé tout à l'heure « Quand la musique est bonne », Jean-Jacques Goldman. Également en France, Gall Musique. Mais à présent, c'est « L'amour, c'est la musique » avec Frédéric François.

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0: 19h57, et c'est ainsi que s'achève cette émission du Bonheur en Musique présentée par Véronique et Jacques. Nous, on va se retrouver la semaine prochaine.
1: On se retrouvera dimanche prochain, comme d'habitude, à la même heure.
0: Voilà, alors, merci pour vos appels. Bon, c'est vrai qu'il y avait moins d'appels, il y avait un problème au téléphone.
1: Oui.
0: Mais nous vous remercions pour votre écoute. Et à présent, on va vous laisser en compagnie du non-stop jusqu'à demain matin, 8h, heure à laquelle vous retrouverez Erika dans son émission Matin Bonheur jusqu'à 12h. De 12h à 14h, le non-stop. De 14h à 17h, ce sera Marianne, les délices de la musique. De 17h à 20h, ce sera Robert, en remplacement de Bogdan, détente sur RSN. Et à 20h, le non-stop. Jusqu'au mardi matin, heure à laquelle, à 8h, vous retrouverez Alain dans son émission Réveil Matin. Voilà, alors...
1: Merci aussi pour votre patience,
0: oui.
1: Parce que là, il en fallait énormément à cause du téléphone.
0: Oui, et je vous souhaite encore à toutes et à tous très bonne fête de la musique, car les personnes vont peut-être aller un peu encore au fête la fête de la musique.
1: C'est sûr qu'il y en aura.
0: Voilà, profitez-en bien de la musique, ça fait du bien.
1: Oui, on va dire. C'est là qui aime la musique, et si c'est ça, nous, on fait la radio, alors on aime ça. Bon, nous, on ne peut pas trop rester tard, parce que demain, il y a le boulot.
0: Oui, je pense que tout le monde, d'ailleurs, on n'est pas les seuls.
1: Il y en a qui ont congé, hein.
0: Oui.
1: Il y en a qui sont en vacances, déjà.
0: Oui.
1: Oui, moi, je peux te le dire.
0: Oui.
1: Alors bon, après, hein, chacun fait comme il veut.
0: Voilà.
1: Alors, je vous le dis, passez une excellente soirée, une excellente semaine. Et prenez soin de vous, parlez-en autour de vous aussi, de la radio, et c'est tout.
0: Et à dimanche prochain,
1: bisous à tous, et portez-vous bien.

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